qui est Roquet m'explique, por favor, comment c'est assez la déclaration.